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Christian Norgone est un compositeur anglais, un des plus intéressants à œuvrer dans le registre électroacoustique depuis quelques années. Discord in Disorder est son nouvel album qui paraît chez Lumberton Trading Company et on en écoute tout de suite trois morceaux tellement j'aime. Sion Organ.

Jeff Gburek est lui polonais et très intéressant aussi. The Bridge of Many Shapes est publié par Mahorka Recordings. On en écoute deux morceaux. Jeff Gburek.

pionnier de la musique électroacoustique concrète, Guy Rebeil fut assistant de Pierre Schaeffer dès les années 60. 12 inventions en 6 modes de jeu étaient des pièces qui étaient restées perdues et Carl Records a eu la bonne idée de les publier il y a quelques années. Donc Guy Rebeil.

Michel Cugira, sous ce nom, donc, arrive un quartet italien, Ambra Chiara Michelangeli à la viola, Francesco Diodati à la guitare, Francesco Guerri au violoncelle, Stefano Calderano à la guitare. Très très intéressante improvisation, La Lucha es un poema collectivo, qui paraît sur le label Superpeng Records, tel Cugira.

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Nous terminons ce programme avec une improvisation entre un duo estonien, Bad Groupie, et un duo finlandais, Pink Twins. Alors on les sent vraiment délirer ensemble, ça marche plutôt bien. En même temps, au bout d'un moment, c'est peut-être un peu trop dense à mon goût, mais bon, ça se laisse très bien écouter. Alitus Vatane Pufastus, HL Sing Until My Land is Free, le label. Bad Groupie, Pink Twins. C'est la fin de cette épidrome, bien de m'avoir chez vous.

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l'arrêt sans dommage au cœur, ni du matériel, ni du patient. Il faut ralentir progressivement la fréquence de motivation du transmetteur ultratonique. Petit à petit, nous sentirons la différence au niveau des perceptions paramoléculaires. Les sons et les images deviendront floues, jusqu'à totale inexistence vis-à-vis notre système de perception normale. Mais ceci, évidemment, si notre glande circondale n'a pas sécrété de son fluide en trop grande quantité. Car c'est de ce fluide que se crée une dépendance qui provoque la perception paramoléculaire en tout temps. La vitesse diminue. Les étapes se terminent les unes après les autres. Les unités électroniques s'arrêtent de même. Les cycles circondiens ne sont plus que mémoriels. Nous reprenons tranquillement notre condition normale et nous nous laissons calmer.

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0: もしもし、アングリーブラックマンさんがいらっしゃいますか？
1: はい、少々お待ちください。

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